Era de Sylvius Léopold Weiss, Tombe sur la mort de Monsieur Comte de Logis, interpretó en laúd Edin Karamazov.